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0: que dans l'espace un souffle ironique. Alors, mon pied maman, je répète inlassablement la stratégie de la mort. On peut entendre sans peine la voix, la voix qui démontre ce que c'est l'entière source de l'immortalité.
1: Le corps de la chaleur en tout le monde.
2: Et à tout petit, le corps.